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On passe un beau vendredi soir ensemble, bien branché à votre radio en bourse. Je m'appelle Mathieu Guimond. Je veux saluer Patrick et Stéphanie qui m'ont texté un peu plus tôt ce soir. Eux autres destinations, les festivités Western de Saint-Victor en fin de semaine. Pas pire line-up de show. Hein. Ce soir, il y a des gros spectacles. Demain soir, soirée country féminin. On termine ça en force également dimanche avec encore pas mal de vedettes et d'artistes qui vont se succéder sur scène. Il y a en plus de tout ça, bon, les compétitions équestres, le rodéo, tout ça. Bref, pas mal de gens qui vont aller faire leur tour à Saint-Victor en fin de semaine. Sinon, si on jette un coup d'œil un peu plus loin dans votre agenda, Saint-Elzéar, 8 août prochain, le retour des légendaires dragues de VTT en après-midi, course amateur, les essais libres des pros. Puis à 18h, on part ça pour les courses pro, des machines puissantes qui s'affrontent sur la piste dans des duels explosifs. Donc, ça va sentir le gaz, ça va sentir les sensations fortes. Et c'est remis au dimanche en cas de pluie. C'est à mettre à votre agenda le 8 août prochain, drague de VTT de Saint-Elzéar, collaboration drague VTT Québec. Vous autres, qu'est-ce que vous avez à l'agenda en fin de semaine? Envoyez-nous un petit texto, histoire qu'on puisse prendre de vos nouvelles en ce vendredi soir. Tu chantes...

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enfin, c'est vendredi, une autre belle fin de semaine qu'on amorce du bon pied en étant bien branché à votre radio en bourse. Moi, c'est Mathieu Guimond. Je m'occupe de vous ce soir avec des belles propositions d'activités à faire en fin de semaine, des économies à faire. On va jaser un petit peu d'actualité, puis bien d'autres affaires qu'on a à vous proposer durant cette soirée qu'on va passer ensemble. Je veux saluer toute la gang des aciers La Tulipe qui sont là du côté de Vallée-Jonction et qui sont là fidèles au poste. Ils sont tout le temps branchés à votre radio préférée en bourse. On aime ça de même. Merci. Merci d'être là, la gang. Vous autres, qu'est-ce qui vous occupe en fin de semaine? Vous nous écoutez de quel endroit en ce vendredi soir? Qu'est-ce qui se passe de bon? Vous êtes sur le bord du feu, il y a un gratteux de guitare qui va commencer à jouer de la musique tantôt. Ben, restez pas trop loin, là. On peut rester pas loin au cas où que ce soit vraiment pas bon ou trop réchauffé. On va s'occuper de la musique pour vous autres, que vous soyez au chalet, sur la route, à la maison, bien tranquille ou encore au travail. Donnez-nous de vos nouvelles, nos réseaux sociaux, téléphone, texto, notre site web. Qu'est-ce qui se passe de bon pour vous en fin de semaine en Beauce?

0: 60-40. On va dire 70-30. T'sais, j'ai jamais été bon en géographie, moi.
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Entre autres, beaucoup de questions cette semaine. Bon, de ces histoires de M. Trump qui veut rajouter un 50% de tarifs douaniers sur les produits canadiens, tout ça. On le sait, ça a des impacts sur beaucoup d'entreprises de la région. Et à travers tout ça, il y a du côté politique que ça bouge aussi. Entre autres, la première ministre, Christine Fréchette, qui dit, dans le meilleur des mondes, là, les négociations avec les États-Unis qui aboutiraient 2027, là, ce serait idéal. Début de l'année 2027, ce serait parfait. C'est pour vous dire que va falloir être patient avant d'arriver à un résultat. On a les détails là-dessus, bien sûr, sur mabeauce.com. On parle aussi de parrainage jeunesse qui présente la programmation de la 6e journée québécoise de parrainage civique et bien d'autres actualités. 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

On passe un beau vendredi soir ensemble, bien branché à votre radio en Beauce. Je m'appelle Mathieu Guimond. Je veux saluer Patrick et Stéphanie qui m'ont texté un peu plus tôt ce soir. Eux autres destinations, les festivités Western de Saint-Victor en fin de semaine. Pas pire line-up de show. Hein. Ce soir, il y a des gros spectacles. Demain soir, soirée country au féminin. On termine ça en force également dimanche avec encore pas mal de vedettes et d'artistes qui vont se succéder sur scène. Il y a en plus de tout ça, bon, les compétitions équestres, le rodéo, tout ça. Bref, pas mal de gens qui vont aller faire leur tour à Saint-Victor en fin de semaine. Sinon, si on jette un coup d'œil un peu plus loin dans votre agenda, Saint-Elzéar, 8 août prochain, le retour des légendaires drag de VTT en après-midi, course amateur, les essais libres des pros. Puis à 18h, on part ça pour les courses pro, des machines puissantes qui s'affrontent sur la piste dans des duels explosifs. Donc, ça va sentir le gaz, ça va sentir les sensations fortes. Et c'est remis au dimanche en cas de pluie, c'est à mettre à votre agenda le 8 août prochain, drag de VTT de Saint-Elzéar, collaboration drag VTT Québec. Vous autres, qu'est-ce que vous avez à l'agenda en fin de semaine? Envoyez-nous un petit texto, histoire qu'on puisse prendre de vos nouvelles en ce vendredi soir.

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demain, c'est vendredi, une autre belle fin de semaine qu'on amorce du bon pied en étant bien branché à votre radio en Beauce. Moi, c'est Mathieu Guimond. Je m'occupe de vous ce soir avec des belles propositions d'activités à faire en fin de semaine, des économies à faire. On va jaser un petit peu d'actualité, puis bien d'autres affaires qu'on a à vous proposer durant cette soirée qu'on va passer ensemble. Je veux saluer toute la gang des aciers La Tulipe qui sont là du côté de Vallée-Jonction et qui sont là fidèles au poste. Ils sont tout le temps branchés à votre radio préférée en Beauce. On aime ça de même. Merci, merci d'être là, la gang. Vous autres, qu'est-ce qui vous occupe en fin de semaine? Vous nous écoutez de quel endroit en ce vendredi soir? Qu'est-ce qui se passe de bon? Vous êtes sur le bord du feu, il y a un gratteux de guitare qui va commencer à jouer de la musique tantôt. Ben, restez pas trop loin, là. On peut rester pas loin au cas où que ce soit vraiment pas bon ou trop réchauffé. On va s'occuper de la musique pour vous autres, que vous soyez au chalet, sur la route, à la maison, bien tranquille ou encore au travail. Donnez-nous de vos nouvelles, nos réseaux sociaux, téléphone, texto, notre site web. Qu'est-ce qui se passe de bon pour vous en fin de semaine en Beauce?

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Entre autres, beaucoup de questions cette semaine. Bon, de ces histoires de M. Trump qui veut rajouter un 50% de tarifs douaniers sur les produits canadiens, tout ça. On le sait, ça a des impacts sur beaucoup d'entreprises de la région. Et à travers tout ça, il y a du côté politique que ça bouge aussi. Entre autres, la première ministre Christine Fréchette qui dit... Dans le meilleur des mondes, là, les négociations avec les États-Unis qui aboutiraient 2027, là, ce serait idéal. Début de l'année 2027, ce serait parfait. C'est pour vous dire que va falloir être patient avant d'arriver à un résultat. On a les détails là-dessus, bien sûr, sur mabeauce.com. On parle aussi de parrainage jeunesse qui présente la programmation de la 6e journée québécoise de parrainage civique et bien d'autres actualités. 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

J'espère que vous passez un très bon début de journée, bien branché à votre radio en bourse. On est le samedi 25 juillet. Je m'appelle Mathieu Guimond. On commence cette journée-là ensemble avec, entre autres, au cours de l'émission de ce matin, petit coup d'œil à différentes activités qui se déroulent en fin de semaine dans la région. Sortie théâtre, sortie pour les amateurs de country, deux fois plutôt qu'une. On a des propositions à vous faire. On a également un petit coup d'œil à différentes économies que vous pouvez faire dans la région, en particulier des économies intéressantes si vous êtes amateur de golf. Du golf à 50% de rabais, ça vous dit. Je vous dis comment faire un peu plus tard ce matin. Salut à toute la gang des aciers La Tulipe de Vallée-Jonction qui sont toujours bien branchés, fidèles au poste. Vous autres, qu'est-ce qui vous occupe en fin de semaine dans la région? Vous nous faites signe via nos réseaux sociaux, notre site web. Vous nous appelez, vous textez. On veut prendre de vos nouvelles. Qu'est-ce qui se passe de bon pour vous?

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Salut à Jean-François et Jessica qui nous ont texté un peu plus tôt ce matin. Eux autres, au menu en fin de semaine, s'en vont triper du côté des festivités western à Saint-Victor. Ça se continue hein, jusqu'à demain avec pas mal encore de spectacles au menu. Entre autres, aujourd'hui, il y a la randonnée hors-site, il y a le gymkhana, il y a la tire de chevaux, le rodéo professionnel et bien évidemment les spectacles avec, entre autres, sous le grand chapiteau ce soir, 22h30, Andy Theriault, 20h, Brittany Kennel, 22h, Ali Walker et minuit, Savannah Jade avec le chapiteau de danse également avec les Winslow Dancers qui seront là de 13h jusqu'à 1h du matin. Bref, c'est la soirée des dames avec la musique country qui sera en vedette. La programmation complète, les activités pour tout savoir sur cet événement qui se déroule jusqu'à demain. Rendez-vous sur festivalwestern.qc.ca.

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Comment ça se passe votre samedi matin? On prend ça relax? Ben, pour ceux qui cherchent à s'occuper, on a des belles propositions à vous faire ce matin, bien branché à votre radio en Beauce. Mon nom, c'est Mathieu Guimond et j'ai à vous proposer, si vous êtes un amateur de dance country, un gros événement qui se déroule en fin de semaine du côté de Saint-Côme-Linière. Ça danse en country. C'est 4 jours de pure danse et de bonheur country. Ce qu'il y a au menu, c'est pas compliqué. C'est des ateliers de dance country durant toute la journée. Et en avant-midi, ça débute à 10h aujourd'hui avec, entre autres, Dan et Kelly Albro. Il y a Fred et Delima, Richard Lemay, Sylvie Roy, Charles-Olivier Théroux, Stéphane Nadeau, Guylaine Sénéchal, Mathieu Gagné, Richard Lemay et Marie-Paul Tremblay qui vont se succéder durant toute la journée pour vous montrer leur savoir-faire et vous aider à améliorer votre dance country. Alors, un gros événement. Vous voulez avoir un peu plus de détails sur la programmation, les billets, tout ça, pour vous aussi aller triper dance country en fin de semaine à sa Dance Country du côté de Saint-Côme-Linière. Rendez-vous sur dancecountryquebec.com pour avoir tous les détails.

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J'espère que vous passez un très bon début de journée, bien branché à votre radio en Beauce. On est le samedi 25 juillet. Je m'appelle Mathieu Guimond. On commence cette journée-là ensemble avec, entre autres, au cours de l'émission de ce matin, petit coup d'œil à différentes activités qui se déroulent en fin de semaine dans la région. Sortie théâtre, sortie pour les amateurs de country, deux fois plutôt qu'une. On a des propositions à vous faire. On a également un petit coup d'œil à différentes économies que vous pouvez faire dans la région, en particulier des économies intéressantes si vous êtes amateur de golf. Du golf à 50% de rabais, ça vous dit. Je vous dis comment faire un peu plus tard ce matin. Salut à toute la gang des aciers La Tulipe de Vallée-Jonction qui sont toujours bien branchés, fidèles au poste. Vous autres, qu'est-ce qui vous occupe en fin de semaine dans la région? Vous nous faites signe via nos réseaux sociaux, notre site web. Vous pouvez nous appeler, nous texter. On veut prendre de vos nouvelles. Qu'est-ce qui se passe de bon pour vous en samedi en Beauce?

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1: Salut à Jean-François et Jessica qui nous ont texté un peu plus tôt ce matin. Eux autres, au menu en fin de semaine, s'en vont triper du côté des festivités western à Saint-Victor. Ça se continue hein, jusqu'à demain avec pas mal encore de spectacles au menu. Entre autres, aujourd'hui, il y a la randonnée hors-site, il y a le gymkhana, il y a la tire de chevaux, le rodéo professionnel et bien évidemment les spectacles avec, entre autres, sous le grand chapiteau ce soir, 22h30, Andy Terrio, 20h, Brittany Kennel, 22h, Ali Walker et minuit, Savannah Jade avec le chapiteau de danse également avec les Winslow Dancers qui seront là de 13h jusqu'à 1h du matin. Bref, c'est la soirée des dames avec la musique country qui sera en vedette. La programmation complète, les activités pour tout savoir sur cet événement qui se déroule jusqu'à demain. Rendez-vous sur festivalwestern.qc.ca pour vous aussi aller

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6: Le week-end. Je vous souhaite un excellent samedi avant-midi. Tripeux et tripeuses de bonne musique country. En plus, c'est le dernier week-end complet du 7e mois de l'année. Tu dis, oh non, pas déjà. Et oui, je vous dis souvent que le temps passe vraiment très et très, très vite. Me revoilà après 2 week-ends de vacances. Alors, Danny Côté qui reprend le contrôle de votre radio préférée le week-end, It Country Weekend. Alors, on est ensemble jusqu'à 13h pour vous offrir toujours et toujours, on ne changera pas la bonne formule gagnante, que le meilleur de la musique country. En réserve musicale, Josh Mask s'amènera au Québec dans une semaine, mes amis, avec un passage au centre du Québec, mais pour l'instant, il chante sa bombe de l'heure, Woman. Place au talentueux Ken Brown et passez un bon samedi. Mon nom est Danny Côté.

artiste américaine qui a étudié en foresterie. Il me semble que je l'imagine mal avoir en main une scie à chaîne ou encore une hache en plein cœur des bois avec sa chemise carottée. Elle qui adore le maquillage, les beaux vêtements, c'est Ella Langley qui a chanté Be Her dans Hit Country Weekend. Peut-être demain, place à la musique de Gab Forêt.

0: En mai dernier, nous a offert un deuxième album en carrière qui remporte un important succès. Donc, c'est Gab Forêt qui a chanté peut-être demain. Prochaine performance pour lui sur une scène à travers le Québec. Bien, ça va se faire le 11 août prochain. Alors, qu'il va se produire en Estrie. Aussi, un passage à Sainte-Anne-de-Beaupré, un passage à Saint-Agapé, aussi un passage à Saint-Tite. Alors, avis à tous les fans. Pour en savoir davantage sur ses prochains concerts, visite son site internet gabforêt.com. Look comme ça mène. Ain't no love in Oklahoma du film Tornade, mais pour l'instant, Lighter. Voici Jelly Roll.
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On ne sait pas encore si ce sera de retour à la demande générale en résidence permanente au Caesars Palace de Las Vegas, à la demande générale de ses fans. Il est toujours en réflexion. Ben voyons, il me semble. On t'acclame, Blake Shelton. Faut t'y aille. Alors, Blake qui a chanté « Stay a country or die trying ». Voici Clément Jacques avec Marie-Mé qui nous chantait « Picture ».

0: Jack.
1: Alors, c'est Déclate qu'on s'est offert avec sa deuxième chanson dans le domaine de la musique country. Ça a pour titre Dans le Shack. Alors, c'est présentement en vente sur toutes les bonnes plateformes. On ne sait pas c'est quoi vraiment son vrai nom à Déclate. C'est pas son vrai nom. Ça s'appelle pas comme ça dans la vraie vie. Voyons, c'est un nom d'artiste. Au détour, le hit de Chabosé, Born to Die.
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dans quelques semaines et qui va faire un détour par le Québec. Oh, à quel endroit? Au juste, à Lobinière, à Saint-Agapi. Performance attendue de sa part le vendredi 28 août prochain à la 11e édition du Festival Country Lobinière. Les billets sont présentement en vente sur countrylobinière.com. Jordan Davis avec Barnon. Voici Justin. Juste à moi, Isaac Chico.

0: C'est parce que Justin Moore pensait à moi en le présentant. C'est ça l'affaire. Et aussi, bien, Justin Moore sera de passage toujours au festival Country Le Binière le lendemain, bien, le samedi 29 août prochain. Alors, allez-y en grand nombre. Déjà 11e édition du festival Country Le Binière qui attire les foules de partout à travers le Canada avec, entre autres, la présence de Warren Zardoz, de Chase Beckham, Ellie King, Parker McCollum et bien sûr d'autres artistes également dans le domaine de la musique country francophone.
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0: Un bon petit rythme dansant dans cette super séquence de votre samedi avant midi avec Thomas Huette, collaboration avec Marshmello, avec Where We Go. Et vous savez que cet automne, eh bien, Thomas nous prépare un nouvel album. Il sera aussi de passage dans 3 semaines au parc Jean Drapeau pour l'édition numéro 5 de l'Assaut Montréal. Elle nous prépare un 4e album pour cet automne, Sarah Dufour.
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9: Le week-end. Comment ça se passe chez vous dans votre samedi avant-midi en ce 25 juillet 2026? Et tout d'abord, bien, bon anniversaire à tous, vous tous et toutes auxquels c'est votre anniversaire aujourd'hui. Ben oui, hey, c'est vous autres qui êtes vraiment à l'honneur. En plus, votre anniversaire arrive un samedi. Hey, tu peux faire le party et pas à peu près parce que demain, t'es en mode congé encore, t'es en mode vacances. Merci beaucoup d'avoir choisi It Country Weekend. Alors, Danny Côté qui est en place jusqu'à 13h et j'ai pour toi dans un instant. Oh boy, je vais en faire chanter, danser plusieurs à travers la province avec A Bar Song, avec Chabosé. Mais pour l'instant, un autre bon rythme dansant qui met en vedette un certain Alex Warren. Le connaissez-vous, vous autres, Alex Warren? Hein? Il est hyper, hyper populaire. Il chante avec Jelly Ball. Voici maintenant Bloodline.

0: Elle sera de passage ce soir à la 47e édition des festivités Western de Saint-Victor pour la grande soirée 100% féminine avec, entre autres, avec elle aussi sur scène, Brittany Canoz et la chanteuse américaine Ali Walker, et dans le saloon à la présence de Andy Theriault. Alors, c'est Savannah Jade qui a chanté More Like It depuis déjà 2 semaines. On peut se procurer sur toutes les bonnes plateformes sa toute nouvelle chanson Kiss My Glass, qui est vraiment écœurante, un bon petit rythme dansant à saveur Beach Country. Il nous chante maintenant en fond d'hier, voici Philippe Tremblay.
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Et là, de passage, eh bien, ce soir aussi, demain soir à Sainte-Anne-du-Lac, aussi un passage le 30 juillet prochain à Chambord au Lac-Saint-Jean pour participer au Festival du Cowboy. Il a tué la voix, ce gars-là. C'est assez incroyable. Un gars rempli de talent, en plus, un gars hyper festif, voilà, sur scène. Alors, c'est Philippe Tremblay qui vient de chanter Fond de bière dans cette super séquence de votre samedi avant midi. En réserve musicale, The Washboard de Union, What More de Madoff. Mais pour l'instant, voici excellente chanteuse américaine qui adore en plus s'entraîner pas mal. On l'adore et on l'adore. Place à l'excellente Carrie Underwood et merci beaucoup d'être là. 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

Il a la chance présentement d'assumer la première partie de la tournée mondiale Still My Problem de ce grand nom de la chanson country américaine Morgan Wallen. Alors c'est Gavin Hadcock avec Never Call Again et pour bien sûr le remercier de lui avoir fait une place de choix dans sa grande tournée mondiale à Morgan. Donc la semaine passée, bien Gavin lui a offert un roufou, tout un mélange de bébêtes assez bizarre en toutou avec bien sûr des cornes, de grands yeux, des pattes de perdrix. Alors allez voir ça sur le web, c'est assez drôle. Merci lorsqu'il lui a remis ce beau roufou là. Entre autres, Morgan Wallen, notre cher Gavin Hadcock, qui était en vedette. Il nous chante maintenant « Ça va, ça va ». Place à la musique de Zachary. Passe un bon samedi.

0: parler de passage ce soir à Lamec, où c'est un passage au Festival du Cochon de Sainte-Perpétue le 31 juillet prochain. Ce sont ses prochains concerts à venir pour les prochains jours pour notre cher Francis, qui a chanté sa plus récente « Si j'avais su » à quelques minutes déjà de 10h30. À venir au détour de ces quelques messages, « Taillight des Stand » et « Hit Dollar » avec Owen Regling.
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1: Oh yeah, Matt Lang qui a chanté chez Stone My Truck. Depuis hier, il a mis en ligne un tout nouveau vidéoclip d'une chanson qui va figurer sur son nouvel album qui sera lancé à compter de cet automne, Stone On You. Alors allez voir ça sur le web présentement pour les fans de ce chanteur qu'on aime pas mal, Matt Lang. Il nous chante maintenant, je m'en vais par là, place au band acadien Les Gars du Nord.

0: Les gars du Nord et qui viennent de chanter « Je m'en vais par là », ils sont de passage à la Mecque, au Nouveau-Brunswick. Et bien, ce soir aussi, autre performance attendue à Saint-Bruno-de-Guigues, aussi un passage dans leur coin de pays, le 15 août prochain à Dieppe. Alors, les gars du Nord et qui viennent de chanter « Je m'en vais par là », cette chanson se retrouve sur leur plus récent album. Mais entre-temps aussi, bien, travaillent tranquillement, pas vite, là, à l'écriture et composition de nouvelles chansons. Certains vont dire « Ah, pas déjà ». Ben oui, ça passe tellement vite le temps. Il faut prévoir à l'avance, bien sûr, son petit détour dans le studio d'enregistrement. Ça, c'est vraiment très, très, très demandé. Voici un gars qui aime ça se mettre en chess et également montrer ses fesses dans différentes scènes musicales country. Voici Tucker Whitmore.
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0: Celui qui porte toujours fièrement le chapeau de cowboy. Je l'ai jamais vu avec une casquette comme c'est présentement la grande tendance de l'heure pour les cowboys et cowgirls. Alors, c'est John Pardee qui a chanté Friday Night Heartbreaker. Vous savez que John Pardee s'amène au Québec, oui, à l'édition numéro 5 de l'Assaut à Montréal. Performance attendue de sa part le samedi 15 août prochain. Il n'y a rien d'impossible dans une chanson country. Les Delaware Chuck maintenant.
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7: 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Doublé de la 11e heure, mettant en vedette aujourd'hui un chanteur canadien qui a vraiment la cote auprès de votre cœur, tripeux et tripeuse de bonne musique country. On ne voit pas beaucoup ici au Québec. Il est bien présent sur la scène musicale country canadienne. La prochaine présence pour lui ici au Québec, ça va se faire le 15 août prochain. Alors, il va se produire au show de la rentrée à Acton Vale en Montérégie. Alors, avis à tous les fans. On l'adore et on l'adore tellement. Un gars qui parle également français très, très bien. Oui, pour avoir déjà échangé avec lui. Alors, je vous parle de Brett et Kessel qui sera en doublé pour la 11e heure aujourd'hui. Alors, on va entendre Let Your Horses Run pour l'instant. Une chanson de circonstance dans votre samedi avant-midi. She Drive Me Crazy, doublé avec Brett Kessel.
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Oh, que c'est bon ça, Billy Covington avec King of the World. Et avant d'être devenu un chanteur populaire dans le domaine de la musique country américaine, il a exercé le métier de bien sûr d'ouvrier dans une usine de ciment à Nashville. Assez incroyable, merci. Un gars qui adore également passer quelques heures par jour au gym pour avoir les beaux pecs, également le six-pack qu'il a, qui nous montre toujours fièrement sur TikTok. Alors c'est Billy Covington qui a chanté cette belle chanson. Sèche tes pleurs, voici Laurent Saint-Martin.

la décennie 90 était en vedette avec ce classique de Daniel Bélanger reprise à la manière country par cette jeune chanteuse de la relève qui nous a offert au mois de mai dernier son 4e album en carrière ailleurs. Alors, Laurence Saint-Martin qui a chanté Sèche tes pleurs et a surveillé en plus, elle va faire sa grande rentrée montréalaise en 2027, début d'année 2027 avec deux concerts. Un concert prévu en janvier au Club Soda à Montréal, aussi un autre au mois de février, un passage au Théâtre du Petit Champlain à Québec. Et son plus grand rêve, ce serait d'avoir deux concerts dans des salles à guichets fermés. Donc, on espère que son rêve va se réaliser d'ici les prochaines semaines pour Laurence Saint-Martin. Voici Robin Ziders. 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

Bon, ce matin, on n'est qu'à chanter avec le grand Blake Shelton. Pour me a drink. On reste dans la même lignée du thème de boire. Boire quoi? On peut boire toutes sortes de choses à cette heure-ci. OK, on ne s'attendra pas sur le sujet. Voici un verre ou deux avec Emmanuel Boucher.

0: sera de passage à Acton Nouvelle au show de la Rentrée, collaboration de votre radio Été Country le 15 août prochain. Performance attendue de sa part. Alors, c'est Alexandre Junior Meunier qui a chanté au bord de l'eau. Il nous reste encore un bon gros à 90 minutes à traiter ensemble. Et par la suite, eh bien, c'est Manon Bisson qui va remplacer Sylvain Caron qui, à son tour, est parti en mode vacances. Au détour, le Country Rock sera en vedette avec Jason Aldean.
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Quel duo de feu dans cette super séquence à l'approche de l'heure du lunch de votre samedi avec Ella Langley, avec Morgan Wallen, I Can't Love You Anymore. On s'en va maintenant faire un petit détour aux îles de la Madeleine, un endroit paradisiaque. Voici Benny Jones.

0: On est la radio officielle de vos vacances été 2026 partout à travers la province. Alors que tu sois à l'écoute de Hit the Country, à bord de ta voiture, de ton camion, de ta moto, de ton vélo, encore de ton motorisé, la prudence est de mise parce qu'en cette période des vacances, de la construction, il y a davantage plus de circulation sur les routes du Québec. La prudence est de mise. Ça, c'est hyper, hyper important. On vous le répétera jamais assez. T'es en plein cœur d'une super séquence dans votre samedi avec Danny Côté jusqu'à 13h. Putin on me. Voici maintenant le hit de Sally Burroughs.
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0: On l'a entendu un petit peu plus tôt avec Morgan Wallen. Le revoici maintenant avec le chanteur qui est vraiment in ces temps-ci, Riley Green, avec leur méga hit. Hein? Ça, je vous ai entendu même chanter You Look Like You Love Me avec Riley Green et Ella Langley. Vous savez que Riley Green va camper le rôle de coach à la saison numéro 30 de l'émission The Voice qui sera de retour à l'antenne de la chaîne américaine ABC à compter du mois de septembre prochain. Good time, voici Zach et Chico.
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12: Alors, salutations à vous autres qui êtes présentement en mode travail. On lâche pas. Vous êtes présentement sur la route. La prudence est de mise. Et vous autres, ma gang de chanceux et chanceuses qui êtes présentement en mode vacances. Allez, profitez-en au max. Ça sert à ça des vacances, de se changer les idées, également de recharger les batteries pour revenir en forme et de bonne humeur au travail. Peut-être dans une, deux, 3-4 semaines de vacances. Profitez-en au max parce que moi, je suis de retour de vacances après 2 semaines grandement méritées. Team X s'amène avec The Good, The Bad and The Pretty. Mais pour l'instant, quelle belle balade avec Mumford & Sons, collaboration avec Chris Stapleton. Les comparses nous chantent leur hit Here.

De retour au Québec, à notre grand bonheur, parce que je les adore tellement. Je les ai vus, moi, au printemps dernier, lors de leur passage au Centre Vidéotron à Québec. Alors, c'est Old Dominion qui sont de retour au Québec. Quand? Ben, le dimanche, le 16 août prochain, comptait de 20h, sur l'une des deux grandes scènes de l'édition numéro 5 de l'Assaut à Montréal, présenté au Parc Jean-Drapeau. Collaboration de Hit Country. Voici maintenant le Blue Ridge Band.

0: Ils étaient de passage hier soir du côté de l'Ontario et prochaine présence sur une scène pour ce Ben de la banlieue de Québec. Mais ça va se faire le 13 août prochain, alors qu'ils vont se produire à Saint-Nicolas. Aussi, ils seront de passage à Sainte-Séraphine au tir de tracteur le 15 août prochain. Plusieurs autres dates comme ça, leur agenda, même des salles de spectacle pour l'automne, pour le Blue Ridge Band. Alors, pour en savoir davantage, visite leur site internet blueridgeband.ca. Florida, Georgia Line s'amène. This is our role. Let the country music play. Voici Low Cash et Palmadia, une belle chanson d'été.
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Party sur votre heure de lunch avec cette belle chanson de circonstance Party Mode avec Dustin Lynch. Voici la place à cette jeune chanteuse qui a vraiment la cote et qui adore en plus s'amuser avec TikTok. Est-ce que vous la suivez sur TikTok là? Elle fait plein d'affaires là-dessus, c'est capoté. Voici Ariane Simard.

0: Depuis déjà deux semaines, c'est présentement en vente sur toutes les bonnes plateformes. Leur nouvel album qui a pour titre L'amour sur le highway. Et les filles de Sugar Crush qu'on vient d'entendre seront de passage bien, du côté du festival Country Lobinière. Leur performance est attendue le vendredi 28 août prochain. Au détour de ces quelques messages, Talk Wetmore avec Brunette. Restez là.
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Celui qui porte fièrement la barbe, comme c'est présentement la grande tendance chez beaucoup de cowboys, autant chez les anglophones que chez les francophones, Coe Wenzel qui a chanté avec Jesse Murph le hit High Road. La prochaine à chanter sera de passage, eh bien, ce soir au Saloon à la 47e édition des festivités Western de Saint-Victor pour la grande soirée à 100% féminine. Je vous invite maintenant à

0: une belle chanson remplie de soleil et de gaieté. Vous-même, avez-vous appris la chorégraphie qui entoure cette chanson? Alors, c'est présentement en ligne. Andy et Thériault qui nous prépare son premier album francophone pour cet automne. Elle a déjà deux albums anglophones à son actif qui est présentement en vente sur toutes les bonnes plateformes. Un show à voir ce soir du côté de Saint-Victor. Collaboration en plus de votre radio et country. Oh, ben là, on va changer complètement de registre musical. Un petit peu de country rock dans tes haut-parleurs, pourquoi pas. Voici Truck Bed avec Hardy.
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0: il a présentement des petits problèmes de santé. Alors, il prend soin de lui présentement. C'est correct comme ça parce qu'on l'aime beaucoup. On veut qu'il revienne en force sur la scène musicale country canadienne. TB qui a chanté All Your Horses. Mon nom est Danny Côté. Un gros merci d'avoir été du rendez-vous depuis 9 heures qu'on a traité ensemble. Manon Bisson prend la relève tout au long de l'après-midi. Eh bien, nous, on se retrouve demain avant midi sans faute. Entre 9h et 13h, passez un excellent samedi. Salut!
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6: Bon samedi après-midi, tout le monde. Alors que vous soyez sur le patio, le bord de l'eau, dans votre hamac ou en train de faire vos commissions, vous accompagne pour un bel après-midi. Au menu, chef de train qui a inventé la musique country. Un barrage tellement grand qu'on l'a découvert par satellite. Le popsicle inventé par un garçon de 11 ans. La néo-écossaise qui a ouvert la porte de l'Amérique à tous nos artistes. Et le secret des tournesols. Restez avec nous. À l'instant, on débute la musique de Kane Brown. Woman! Bon samedi après-midi.

0: L'ancêtre du country s'appelle Jimmy Rogers. Tu le savais? C'est un gars du Mississippi qui travaillait sur les chemins de fer jusqu'à ce que la tuberculose l'oblige à lâcher le rail. Prend sa guitare. En 1927, à Bristol, un dénicheur de talent installe un studio de fortune et enregistre les musiciens du coin. Ces séances-là sont considérées comme l'acte de naissance du country enregistré. Rogers en sort vedette avec son mélange de blues et de yodel. Et le tout premier intronisé au Panthéon du country en 1961, eh bien, c'était le chef de train.
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1: En 2007, un écologiste canadien, Jean Tay, épluchait des images satellites du Grand Nord pour étudier la fonte du pergélisol. Nord de l'Alberta, il tombe sur une ligne courbe beaucoup trop régulière pour être naturelle. Un barrage de castors de 850 mètres de long dans le parc Wood Buffalo. Le plus grand jamais recensé. 8 terrains de football bout à bout, en branche et en bout. Il existait en fait depuis des décennies et personne ne le savait. Notre emblème national travaillait tranquillement dans son bout de bois.
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1: La collation la plus rafraîchissante de l'été a été inventée par un enfant. L'histoire telle que racontée par le principal intéressé remonte à 1905. Frank Epperson, 11 ans, se prépare une boisson gazeuse et oublie son verre sur la galerie, un bâtonnet dedans. La nuit est exceptionnellement froide. Le lendemain, il mange son mélange gelé agrippé au bâton. Il baptise ça « Lepsicle » et dépose un brevet dans les années 20. Et le nom qu'on connaît, eh bien, ce sont ses enfants qui l'ont imposé, car eux disaient « le popsicle de papa ».

0: Avant qu'une seule Canadienne conquière l'Amérique, il a fallu que quelqu'un ouvre la porte. C'est Anne Murray, une fille de Spring Hill, en Nouvelle-Écosse, une ville de mineurs de charbon. En 1970, elle enregistre Snowbird, qui a été écrite par Gene McLellan. Chanson traverse la frontière et devient le tout premier disque d'or décerné à une artiste canadienne aux États-Unis. 4 prix Grammy, un record de Junos, plus de 50 millions de disques et jamais eu besoin de lever le ton pour y arriver.
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Est-ce que tu savais que les jeunes plants de tournesol suivent le soleil au fil de la journée? C'est ce qu'on appelle l'héliotropisme. En fait, ils regardent vers l'est, pivotent vers l'ouest, puis se replacent vers l'est durant la nuit. Mais voici ce que peu de gens savent. À maturité, la danse s'arrête et la fleur se fige presque toujours face à l'est. La raison, elle, est fascinante. Une fleur tournée vers l'est se réchauffe plus vite et attire beaucoup plus de pollinisateurs. Ce que vous voyez dans un champ mature, ce n'est pas de l'immobilité, c'est juste un principe de calcul afin d'attirer le plus de pollinisateurs possible.

plus grands vols de l'histoire du Québec. L'homme qui a écrit ses plus grandes chansons en 29 ans de vie et l'origine de la chaise du chalet. Ben oui, reste avec nous dans ton samedi après-midi. Manon avec toi jusqu'à 17h. 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
16: Eh bien, je continue de vous accompagner tranquillement. Et ce sera bien rempli pour la prochaine heure. Hank Williams, une vie courte et un héritage immense. Le vol du siècle, 3000 tonnes de sirop d'érable. L'histoire de la fameuse chaise de patio. Buck Owens et le son qui a défié Nashville. Et notre meilleur allié contre le moustique. Montez le son, on part ça maintenant avec Luke Combs et Be By You. Bon samedi après-midi.

0: Il y a des carrières qui durent 50 ans et il y a Hank Williams, un gars d'Alabama élevé dans la pauvreté qui apprend le blues auprès d'un musicien de rue nommé Rufus Payne. Puis l'ascension fulgurante, Lovesick Blues, I'm So Lonesome I Could Cry et Good Lookin'. Son passage au Grand Holly Pry en 1949 est resté légendaire, mais la maladie et les excès le rattrapent. 1er janvier 53, il meurt sur la banquette arrière d'une voiture en route vers un spectacle. 29 ans et il reste le modèle absolu.
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0: Le plus grand vol de l'histoire du Québec, c'était pas de l'or, ce n'était pas de l'argent, ce n'était pas des bijoux, c'était du sirop d'érable. Notre sirop est tellement stratégique qu'il existe une réserve mondiale entreposée en barils. Entre 2011 et 2012, à Saint-Louis-de-Blanford, un réseau organisé a siphonné les barils, puis les a remplis d'eau pour que rien ne paraisse. Près de 3000 tonnes, une valeur d'environ 18 millions de dollars. Et comment ça s'est découvert? Lors d'une inspection, un inspecteur grimpe sur un baril qui bascule parce qu'il était vide.
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1: Elle est sur elle est en fait sur toutes les galeries et tous les quais du Québec, la chaise à large accoudoir et au dossier incliné. La chaise Adirondack. Chaise Muskoka, en Ontario, parfois chaise des Laurentides chez nous. Son histoire commence vers 1903 à Westport, dans l'État de New York, où un vacancier nommé Tom Olley cherche une chaise qui ne le projette pas vers l'avant sur un terrain en pente. Il donne son patron à un ami charpentier, Harry Bonnell, qui en dépose le brevet à son nom en 1905. Les sources divergent sur ce que Lee en a pensé, mais tout de même, on l'apprécie cette belle chaise-là sur le bord de l'eau, tu trouves pas? On enchaîne avec Mumford & Son en compagnie de Chris Templeton et la pièce Here. Bon samedi après-midi.
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0: les années 60, Nashville s'adoucissait. Cordes, chœurs, arrangements soyeux. Et à l'autre bout du continent, un gars fabriquait exactement le contraire. Buck Owens s'installe à Bakersfield, en Californie, et il a besoin d'un son qui perce le bruit des bars. Telecaster claquante, batterie sèche, deux voix bien serrées, aucun surplus. C'est le son de Bakersfield avec ses Buckaroos. Il enchaîne une vingtaine de numéros 1, dont Act Naturally, voilà, que les Beatles vont reprendre. Sa vraie victoire, prouver qu'on peut réussir en gros sans déménager à Nashville.
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1: Est-ce que tu savais que quand le soleil descend et que tu vois des petites ombres zigzaguer au-dessus de la cour, eh bien, c'est préférable de ne pas rentrer. Pourquoi? Ben parce que tu es en train de regarder tes meilleurs alliés. La chauve-souris est le seul mammifère capable de vol véritable et nos petites espèces peuvent capturer des centaines d'insectes à l'heure, moustiques compris. Son système de repérage est un vrai chef-d'œuvre. Elle émet des cris inaudibles pour nous et analyse l'écho pour savoir où est la proie et à quelle vitesse elle bouge. Ça vaut pas mal mieux qu'une chandelle à l'astronelle, tu trouves pas?

0: venir, le champion de rodéo qui vendait ses cassettes dans la boîte de son troc, le capitaine de bateau qui a bâti la maison mère du country et un condiment qui a déjà été vendu comme médicament. Ben oui, bouge pas parce qu'on a une autre belle heure qui s'en vient. Merci d'ailleurs d'avoir choisi Hit Country.
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9: Vous êtes toujours à l'écoute? Eh bien, parfait. La fin de semaine est encore jeune et on a de belles trouvailles pour vous. Chris Ledoux, un vrai cow-boy devenu chanteur. L'histoire du capitaine de bateau derrière la maison mère du country. Le ketchup vendu en pilule. Ben oui, en pilule. Les baleines blanches de notre fleuve. Et l'homme qui a donné son nom à tout un style de musique. On poursuit ça en musique avec Morgan Wallen. L'excellent Post Malone. Et la chanson en Ain't Come Back.

0: Bien des chanteurs country chantent le rodéo. Chris Ledoux, lui, le gagnait. En 1976, il décroche le titre de champion du monde en monte de cheval sans selle au National Finals Rodeo. Mais Nashville voulait rien savoir de ses chansons. Alors ses parents copiaient les cassettes dans leur cuisine et Chris les vendait dans la boîte de son pick-up sur les terrains de rodéo. Une vingtaine d'albums comme ça. Puis en 89, Garth Brooks mentionne son nom dans une chanson et le pays au complet s'est demandé « Mais c'est qui, lui? » Je pense que t'as une petite recherche à aller faire sur lui. Tu risques de t'impressionner.
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1: La salle la plus sacrée du country n'a pas été bâtie pour la musique. En mai 1885, Thomas Ryman, capitaine de bateau à vapeur et propriétaire de taverne, se rend sous la tente du prédicateur Sam Jones avec l'intention de chahuter le sermon. Ça s'est pas passé comme prévu. Il ressort de là converti et s'engage à bâtir une salle assez grande pour que tout le monde assiste aux assemblées à l'abri. 7 ans plus tard, en 1892, le Union Gospel Tabernacle ouvre. C'est aujourd'hui le Ryman, la maison mère du country. On enchaîne avec George Burge, Luke Bryan et Ride, Ride.

0: Le condiment le plus banal du frigo a passé à un passé rocambolesque. Oui, le ketchup descend d'un mot d'Asie du Sud-Est qui désignait une saumure de poisson fermenté. Donc, absolument rien à voir avec la tomate. Pendant longtemps, en Angleterre, on faisait des ketchups aux champignons, aux huîtres, aux noix. Et le meilleur, 1834, un médecin américain s'est mis à vanter le ketchup aux tomates comme un remède pour la digestion. Puis on en a vendu en pilule. Alors, si on vous dit que vous en mettez trop, c'est médicinal, monsieur. Vous saurez quoi leur répondre.
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1: Notre fleuve abrite une population unique au monde, les bélugas du Saint-Laurent. Des baleines blanches qui vivent normalement dans l'Arctique. Sauf celle-là, restée chez nous depuis la dernière glaciation, ce qui en fait la population la plus au sud de la planète. Les marins les appelaient les canaries des mers, et c'est mérité. Sifflement, grincement, claquement, un des répertoires sonores les plus riches du monde marin. Et le béluga peut tourner la tête parce que ses vertèbres du cou ne sont pas soudées. C'est une espèce en voie de disparition. Coupez le moteur et laissez-les tranquilles. On enchaîne avec Darlin Scott et What He'll Never Have. Bon samedi après-midi

0: Voici un cas unique dans l'histoire de la musique, un style complet qui porte le nom d'un groupe. Bill Monroe, un gars du Kentucky, apprend la mandoline parce que ses frères avaient déjà pris la guitare et le violon. Il en devient un virtuose. Quand il forme sa formation, il la baptise les Bluegrass Boys, en hommage au surnom de son état natal. Le son qu'il met au point, mandoline nerveuse, banjo à trois doigts, harmonie tendue très haut, sans batterie, est tellement distinctif que le public a nommé le style, d'après le groupe, donc, du Bluegrass.
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0: déjà notre dernière heure à venir dans ce samedi, hein, premier jour de la fin de semaine. On parle de l'homme le plus fort du monde, qui était un gars de chez nous, un dessert né de la misère et la femme qui a inventé la chanson québécoise. Alors évidemment, je t'invite à rester là et je te rappelle que c'est Manon Bisson qui t'accompagne jusqu'à 17h.
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14: Eh bien, on file vers la fin de notre rendez-vous et on termine ça en beauté. Pendant que le barbecue chauffe tranquillement, Louis Cyr, l'homme le plus fort du monde, le pudding chômeur et sa belle histoire de débrouillardise, l'instrument hawaïen qui a donné sa voix au country, l'histoire de notre drapeau et pour finir, la femme qui a inventé la chanson québécoise. Merci d'avoir choisi Hit Country. On enchaîne avec l'excellente musique de Tucker Wetmore et Brunette. Bon samedi!

0: On va parler de Louis Cyr, qui est né en 1863 à Saint-Cyprien de Napierville. Bûcheron, policier, puis homme fort professionnel. Pendant près de 30 ans, il sera jamais battu. Champion nord-américain en 1885, champion du monde à Londres en 1892. Mais l'exploit qui le fait entrer dans la légende a lieu à Boston le 27 mai 1895. Il soulève sur son dos une plateforme avec 18 hommes dessus. 4 337 livres, soit 1967 kilos. On considère encore aujourd'hui qu'il s'agit de la plus lourde charge jamais soulevée par un être humain. Et il mesurait 5 pieds 10. Impressionnant.
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1: 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Le nom cache rien, le pudding chômeur est associé aux années difficiles de la crise économique quand il fallait nourrir une tablée avec ce qui restait dans l'armoire. Et le génie dans la technique, pas de fruits coûteux, de la farine, du lait, du beurre, de la cassonade, on verse le sirop chaud par-dessus la pâte crue avant d'enfourner. La pâte monte, le sirop descend et il se forme au fond une sauce caramélisée sans égale. De la nécessité transformée en patrimoine, servez-le tiède avec de la crème 35% ou de la crème glacée, un vrai délice. On s'offre maintenant un autre délice, Taylor Swift avec I Knew It, I Knew You.

0: Ce son-là, vous le reconnaissez entre mille. La guitare qui pleure, qui glisse d'une note à l'autre. Et elle ne vient pas du Texas. Ben non, elle vient d'Hawaï. À la fin du 19e siècle, des musiciens hawaïens posent la guitare à plat sur leurs genoux et frôlent les cordes avec une barre de métal. On attribue généralement l'invention de la technique à Joseph Kekuku. Puis, la musique hawaïenne devient une folie en Amérique dans les années 1910. Les musiciens country adoptent l'instrument et l'électrifient. Cette larme-là a traversé le Pacifique.
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2: On le voit partout, autant en été qu'en hiver, et pourtant notre drapeau est plus jeune que bien des gens le pensent. Le Fleur-de-Lysée a été adopté officiellement le 21 janvier 1948 et hissé ce jour-là sur la tour centrale du Parlement à Québec. Avant ça, le Québec n'avait pas de drapeau à lui. Le modèle s'inspire de bannières anciennes de la Nouvelle-France. Voilà. Croix blanche sur fond bleu, quatre fleurs de lys, détail que peu de gens remarquent. Au début, les lys pointaient vers l'extérieur. On les a redressés vers le haut peu après. On s'offre Carly Pearce avec Dream Come True. Bon samedi!

On termine en parlant de pas n'importe qui, la Bolduc, que tu peux voir en film d'ailleurs. Et en fait, parlons de son histoire. Elle est née, elle s'appelle Marie Travers. Elle est née en 1894 à Newport, en Gaspésie, dans une famille pauvre. Son père joue du violon puis de l'accordéon. À 13 ans, elle part en ville. Elle part travailler en ville. Elle devient, à ce moment-là, ben, quelques temps plus tard quand même, là, Madame Bolduc, mère de plusieurs enfants. Elle joue dans les veillées pour arrondir les fins de mois. En 1930, elle enregistre ses propres compositions, dont La cuisinière. Et à ce moment-là, Rosemary, pour la première fois, quelqu'un chantait le monde ordinaire dans ses propres mots avec un humour irrésistible et évidemment avec sa turlute. J'invite à voir son film parce que c'est excellent et ça nous fait découvrir un côté de l'histoire du Québec que tu sais peut-être pas et qui est important de connaître, crois-moi. 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

0: notre après-midi ensemble. Merci d'avoir été là. Je te souhaite un bon souper, une belle soirée. On se retrouve demain 13h. Et surtout, merci d'avoir choisi It Country. Bye!
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On est le samedi 25 juillet 2026. Hey, bon Noël du campeur. Le Père Noël, es-tu passé pour ceux et celles qui nous écoutent en camping? Bien branché à votre radio en Beauce. Je m'appelle Mathieu Guimond. Ho, ho, ho! Non, non, c'est pas moi le Père Noël. Hey, je lève mon chapeau. Sérieusement, là, à ceux et celles qui, décorent pour le Noël du campeur qui a lieu aujourd'hui dans bien des campings au Québec, ben, vous avez peut-être fêté hier. On fête ça un peu comme le temps des fêtes, hein? Deux soirs. Pourquoi pas? Hey, on est en vacances, on a le droit de pouvoir avoir du fun. Alors, salut à ceux et celles qui ont décoré leur site de camping pour recevoir le Père Noël. Je lève mon chapeau aussi à ceux qui font le Père Noël lors du Noël du campeur. On s'entend que la grosse barbe, quand il fait chaud en plein cœur du mois de juillet, est pelée. On a le goût d'avoir un Père Noël qui s'est rasé, hein? Ce soir, on va jaser d'activités qui se déroulent aux quatre coins de la Beauce au cours des prochains...

On aime ça meubler votre agenda d'un paquet d'activités qui se déroulent aux quatre coins de la Beauce en étant bien branché à votre radio préférée en ce samedi soir. Y en a un qui s'en vient en fin de semaine prochaine. C'est à l'espace Carpe Diem samedi prochain du côté de Saint-Georges. Le festival gastronomique et folklorique latino-américain en Beauce. C'est un événement gratuit. C'est ouvert à tout le monde. Le but, c'est de mettre en valeur la gastronomie, la musique, le folklore latino-américain. Y a des artistes de la Beauce et d'Amérique latine qui sont réunis pour vous proposer découverte, partage, intégration. Vous allez pouvoir déguster et découvrir les spécialités culinaires qui proviennent de plusieurs pays d'Amérique latine. On vous propose des spectacles de musique, de danse folklorique. Vous allez pouvoir

rencontrer des entrepreneurs latino-américains qui sont établis au Québec et vous allez pouvoir participer à des activités pour toute la famille. Dans le fond, là, c'est un rendez-vous qu'on veut s'adresser à un événement annuel pour contribuer au dynamisme culturel et économique de la région. À mettre dans votre agenda samedi.

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